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Tout de suite, un point sur les années 80. C'est le 20 février 1986 que naît la cinquième chaîne de télévision en France, la 5. Au programme, de nombreuses séries américaines, telles que K2000, Supercopter,

0: Des journaux d'information complets, présentés par Jean-Claude Bourret.
1: Madame, Monsieur, bonjour.
0: Et des films récents en soirée. L'aventure durera 6 ans. Le réseau sera repris par la chaîne franco-allemande Arte. Le titre L'Aziza, de Daniel Balavoine, sortira l'année de création de la chaîne et sera premier du top en France.

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1: Forever Young sera un des premiers hits du groupe de New Wave allemand Alphaville en 1984. La chanson évoque le temps qui passe, la jeunesse, la peur de l'avenir et le risque du nucléaire. C'est la version plus rythmée de Dance que nous vous proposons maintenant en Maxi 45 Tours.

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tout de suite, un point sur les années 80. Le 3 juillet 1985, c'est la sortie au cinéma du premier opus de la trilogie Retour vers le futur de Robert Zemeckis et Bob Gale. Marty, incarné par l'acteur Michael J. Fox, voyagera dans le temps grâce à un véhicule inventé et équipé par le Dr. Emmett Brown, incarné par Christopher Lloyd. Ce véhicule sera bien sûr la fameuse DeLorean DMC-12, devenue culte. La bande originale regroupe 10 titres, dont le fameux The Power of Love du groupe Huey Lewis and the News.

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1: Focus sur Beverly Craven. La chanteuse, compositrice et pianiste Beverly Craven est née le 28 juillet 1963 à Colombo, au Sri Lanka. Après avoir quitté l'école, elle a fréquenté le Art College tout en tournant dans les pubs de Londres avec divers groupes de musique. Elle a été marquée par des auteurs-compositeurs comme Elton John, Stevie Wonder et Kate Bush. Elle décide de se lancer dans une carrière solo à l'âge de 22 ans. En 1990, elle sort son premier album, au nom de Beverly Craven, qui se vendra à plus d'un million d'exemplaires, certainement dû au succès du titre Promise Me, qui se classera troisième du top anglais.

Le superbe slow Holding On sort en 1990. Une nouvelle fois, les talents de la chanteuse et surtout sa voix seront mis à l'honneur. Cependant, il aura moins de succès que le précédent opus.

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1: Forever Young sera un des premiers hits du groupe de New Wave allemand Alphaville en 1984. La chanson évoque le temps qui passe, la jeunesse, la peur de l'avenir et le risque du nucléaire. C'est la version plus rythmée de dance que nous vous proposons maintenant en Maxi 45 Tours.

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1: Focus sur Gazebo. Paul Mazzolini, de son véritable nom, Gazebo est né en 1960 à Beyrouth au Liban. Il est le fils d'un père diplomate et d'une mère chanteuse. En 1975, il s'établit en Italie et rencontre le producteur Paolo Missioni à Rome. Tous les deux se passionnent pour le synthétiseur et s'associent. Leur premier titre, Masterpiece, ne connaît qu'un succès mitigé. Ce ne fut pas le cas du deuxième, I Like Chopin, en 1983. 8 millions d'exemplaires se vendront dans le monde entier.

Tout de suite, un point sur les années 80. C'est dans les années 80 qu'apparaissent des petites consoles à jeu unique. Un jour au Japon, Gunpei Yokoi, alors qu'il voyageait en train, observa un homme d'affaires jouer avec sa calculatrice et eut l'idée de sortir des petites consoles à écran LCD nommées Game & Watch. Gunpei Yokoi fut employé chez Nintendo et inventera aussi la Game Boy en 1989.

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1: 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Le journal tout de suite avec Fabrice Legrier. Bonjour Fabrice.
2: Bonjour Amélie, bonjour à tous. Le soleil a rendez-vous avec la lune. Ce soir, une éclipse solaire qui sera visible dans de nombreux pays. Attention, des lunettes spéciales sont obligatoires pour l'observer. On y revient dans un instant. En Colombie, les sauveteurs fouillent toujours les décombres à la recherche de survivants après le séisme de lundi. Le bilan humain est lourd. Les dégâts considérables. Dans ce journal, le témoignage d'un Français qui tient un hôtel à Finlandia, dans l'ouest du pays. Donald Trump confirme avoir pris un vol secret à l'issue du sommet de l'OTAN en Turquie en juillet, et ce en raison d'une menace sérieuse émanant d'Iran. L'Iran, où des médias ont fait circuler une vidéo montrant le guide suprême Mojtaba Rahmenei en vie, lui qui n'est pas apparu en public depuis sa nomination. Mais en réalité, ces images ne sont pas récentes, explication à venir. Nous serons aussi en Tunisie, dans le secteur de Gabès, où les habitants réclament depuis des mois des mesures à l'encontre d'un complexe industriel source de pollution. Le président Kais Saied s'est rendu sur place, mais ses annonces n'ont pas convaincu. Le phénomène va débuter en Russie aux alentours de 17h TU. Il sera ensuite visible au Canada, aux États-Unis, en Afrique de l'Ouest et dans un grand nombre de pays d'Europe de l'Ouest. Une éclipse solaire en fin de journée, elle sera totale à certains endroits comme en Espagne, partielle pour d'autres, notamment en France. Un spectacle astral rarissime, le dernier date de 99. Et attention, des lunettes spéciales et surtout homologuées sont indispensables pour l'observer. Les dégâts sur l'œil pouvant être irréversibles, Aram Bengue.
3: Un spectacle lors duquel le soleil nous fait un clin d'œil, c'est ainsi qu'Olivier Lasvergnas, président de l'Association française d'astronomie, décrit en images l'éclipse solaire attendue en fin de journée.
4: Ça va être sans doute le plus beau crépuscule du siècle, c'est-à-dire un double crépuscule. C'est pas simplement le fait que le soleil disparaît assez haut dans le ciel comme on l'a vu en 99, c'est le soleil qui nous fait un clin d'œil avant de se coucher. Et il se réouvre. Donc ça va être fantastique. Je ne raterai ça pour rien au monde.
3: Et pour Alain Sirou, directeur de la rédaction Ciel et Espace, ce phénomène astral est aussi un événement que l'on ressent.
5: D'abord, on a une baisse de luminosité. Les couleurs changent. Parfois même un petit vent se lève, la température baisse et les animaux de la basse-cour vont se coucher, par exemple. On voit bien que ça impacte l'ensemble de ce qui nous entoure, y compris les humains. On le ressent physiquement et plus on s'approche de la totalité, plus cette sensation est extrême. Donc, soyez vigilants vers 20h, 20h20, 20h30 pour sentir justement cette baisse de luminosité qui va saisir tout le territoire national, où que vous soyez.
3: Mais pour admirer l'éclipse sans risque de perdre la vue, le port de lunettes de protection avec la norme ISO est indispensable.
2: Aram Beg pour les explications et retrouvez un dossier complet sur cette éclipse solaire sur notre site RFI.fr.
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2: Dans l'actualité également, les derniers chiffres du séisme qui a frappé la Colombie lundi, entre 188 et 216 morts selon les sources, plus de 1300 blessés et encore de très nombreux disparus. Les dégâts sont considérables. Plusieurs villes de l'Ouest ont été particulièrement touchées. C'est le cas notamment de Finlandia, non loin de Bogota et de Cali, et où Dimitri tient un hôtel. Aujourd'hui, ce Français ne peut que constater les ravages de ce séisme tout en essayant d'aider des clients désemparés.
7: On a pas mal de dégâts matériels, mais bon, ça reste que du matériel. Il n'y a personne qui a été blessé. On a beaucoup de carreaux qui ont explosé, donc il y aurait pu avoir vraiment des risques de gens qui se coupent. On n'a rien qui s'est effondré, à part des tuiles, etc. Mais on n'a pas eu de blessés, c'est le principal. Bah, aujourd'hui, là, je suis avec l'assurance, un expert et des maîtres d'œuvre pour voir ce qui est réparable et ce qui ne l'est pas. Et puis voilà, c'est ça, bah, on range tout, on évalue les dégâts, on compte la casse. On essaye d'aider les clients aussi pour qu'ils puissent quitter la région, puisque c'est des gens qui sont pour la plupart européens ou américains et qui ont un voyage de 2 à 3 semaines et qui avaient tout un peu prévu, etc. Donc, ils se retrouvent un petit peu bloqués, ils ont plus leurs avions, ils savent pas trop comment faire. Donc là, c'est un vrai boulot de ceux qui devaient arriver et qui ne peuvent pas arriver, ceux qui sont dans l'hôtel, qui doivent partir et qui n'ont pas pu partir hier et qui aujourd'hui se demandent comment ils vont faire. Donc là, voilà, c'est un peu branle-bas de combat, sachant qu'on a seulement un tiers des employés qui peuvent venir travailler, les autres sont bloqués chez eux. Donc du coup, c'est un peu la course là aujourd'hui.
2: Des propos recueillis par François-Damien Bourgerie. Les informations étaient jusqu'ici diffusées dans la presse et elles viennent d'être confirmées par Donald Trump. En raison d'une menace d'assassinat émanant d'Iran et jugée crédible, le président américain a été exfiltré juste après le sommet de l'OTAN en Turquie en juillet. Il était apparu devant les caméras en train de monter à bord d'Air Force One, l'avion présidentiel, avant d'en être sorti secrètement via un camion frigorifique et sur ordre du Secret Service. Donald Trump a ensuite quitté Ankara à bord d'un petit avion militaire. L'Iran et cette question, le guide suprême Mojtaba Rahmenei est-il toujours en vie? Il n'est toujours pas apparu en public depuis sa nomination en mars, quelques jours après la mort de son père, tué lors d'une frappe israélo-américaine. Une absence prolongée qui alimente les rumeurs et face à ces spéculations, une agence de presse iranienne a récemment diffusé une vidéo censée le montrer en vie et en pleine forme. Mais en réalité, ces images ne sont pas récentes, Grégory Genevrier.
8: Oui, l'extrait dure à peine 11 secondes. On y voit Mojtaba Rahmenei de profil en train de discuter avec plusieurs hommes rassemblés dans une salle autour d'un thé. La bande son, un chant religieux ne permet pas d'entendre sa voix. D'après l'agence de presse iranienne Mehrnews qui les diffuse, ces images seraient inédites. L'affirmation a été reprise par des comptes influents et plusieurs médias internationaux. Mais vérification faite, eh bien cette vidéo est déjà apparue en ligne. Elle a été publiée par des médias iraniens sur les réseaux sociaux en mars dernier. Cela ne permet pas pour autant d'affirmer que cette scène s'est déroulée il y a quelques mois. Non datée et impossible à géolocaliser, elle pourrait bien avoir été filmée il y a plusieurs années avant la mort d'Ali Khamenei. Au lieu de calmer les rumeurs, cette vidéo vient donc raviver les spéculations autour de l'état de santé du nouveau guide suprême iranien.
2: Explication signée Grégory Genevrier. En Zambie, nous sommes à la veille d'un double scrutin, élections présidentielles et législatives qui se tiendront demain. Et à cette occasion, Amnesty International alerte sur un sérieux risque de recul des droits humains dans le pays, loin des promesses de campagne brandies en 2021 par l'actuel chef de l'État, Hichilema, candidat à sa propre succession. Dans un rapport, l'ONG parle d'une tendance croissante à détourner les lois et le système de justice pénale, et ce afin de réprimer toute contestation et renforcer le pouvoir en place. Direction la Tunisie à présent, plus précisément dans le secteur de Gabès, dans le sud-est, là où est implanté un immense complexe industriel et où la transformation du phosphate en engrais est à l'origine de nombreux problèmes de pollution. Depuis des années, les habitants réclament le démantèlement de cette usine. Lundi, le président Kaïs Saïed est allé à la rencontre de ceux qui vivent dans le quartier de Chott et Salem, limitrophe de ce site. Il a souligné la nécessité de prendre des mesures, pas suffisantes, estime-t-on sur place, Lilia Blaise.
9: Nous attendons bien plus que des mots après cette visite. Il n'y a même pas 20 jours, en pleine canicule et coupure de courant, nous avons encore suffoqué suite au gaz émis par le groupe chimique tunisien. C'est le commentaire d'Islem Zreli, militant du groupe Stop Pollution, après la visite du président Kaïs Saïed lundi soir. Une position dubitative que partage aussi le groupe Stop Pollution, qui s'est mobilisé pendant des mois en 2025 et 2026, après l'intoxication au gaz chimique de près de 200 élèves entre septembre et octobre. Le mouvement a publié un communiqué dans la foulée de la visite présidentielle dénonçant le manque de décisions concrètes et claires. Le président a parlé de la mise à l'arrêt de certaines unités dites polluantes et que seules les unités réhabilitées allaient reprendre leur activité. Le gouvernement avait en effet engagé des travaux de réhabilitation pour équiper les unités vétustes en matière de dépollution, des projets mis à l'arrêt depuis des années qui ont repris après les mobilisations anti-pollution. Mais peu d'informations ont été publiées sur le niveau d'avancée de ces travaux de réhabilitation. Les militants de Stop Pollution se disent insatisfaits de ces déclarations d'intention, selon leurs mots, et réclament toujours le démantèlement du groupe chimique tunisien. Lilia Blaise, Tunis, RFI.
2: On passe au sport et du football ce soir. La Super Coupe d'Europe, le PSG sera face à Aston Villa. Paris qui va donc officiellement entamer sa saison et qui pour l'occasion récupère ses internationaux tout juste rentrés de vacances après la Coupe du Monde. Ils ont repris l'entraînement lundi, il y a seulement deux jours donc. Mais l'entraîneur parisien Luis Enrique a tout de même décidé de les sélectionner, Salio Diouf.
10: Ils étaient encore sur les plages la semaine dernière. Lundi, ils ont retrouvé les terrains d'entraînement de Poissy. Et ce soir, ils seront sur la feuille de match face à Aston Villa. Eux, ce sont Barcola, Dembélé, Doué, Zaïre Emery, Hernandez et Hakimi, mais aussi Fabian Ruiz, champion du monde avec l'Espagne. Deux jours seulement d'entraînement dans les jambes, mais suffisamment pour être convoqué par l'entraîneur asturien. Les deux nouvelles recrues seront-elles aussi du voyage? Lucas Digne a rejoint le groupe avec les autres lundi. Il retrouvera donc ses anciens coéquipiers. Marnes Akliouche était arrivé en fin de semaine dernière. En face, même situation pour certains internationaux d'Aston Villa, mais l'entraîneur Unai Emery a choisi de leur accorder davantage de repos. L'Espagnol devra donc composer sans l'Argentin Emiliano Martinez ni les Anglais Ollie Watkins et Esri Konsa. Le PSG retrouve donc ses stars au dernier moment sans forcément avoir de rythme, mais le talent, lui, ne disparaît pas pendant les vacances et il pourrait suffire à faire étinceler la rencontre, et ceci même sur quelques minutes, avec à la clé une ligne supplémentaire au palmarès.
2: Voilà pour PSG Aston Villa, coup d'envoi ce soir à 19h TU. C'est la fin de ce journal sur RFI. Place à Appel sur l'actualité avec vous, Amélie Beaucourt.
1: Merci Fabrice.
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12: AA est un groupe norvégien formé en 1982 à Oslo. Il est composé de trois musiciens, le chanteur Morten Harkett, le guitariste Pål Vaktar Savra et le claviériste Magne Furuholmen. Ils quittent rapidement leur pays d'origine pour Londres afin de se consacrer pleinement à la musique. 1984 voit l'apparition du premier single du groupe, extrait de l'album Hunting High and Low, le fameux Take On Me. Celui-ci sortira accompagné d'un clip des plus novateurs pour l'époque, mêlant avec brio des séquences d'animation issues d'une bande dessinée et des vidéos réelles. Ce sera un carton plein pour le groupe. Première place aux États-Unis, parmi les premières places dans les charts en Europe, numéro 3 du top 50 en France, avec 24 semaines de présence. La vidéo du clip, réalisée par Steve Barron, venant juste d'être remasterisée en 4K, dépasse les 1 milliard de vues sur YouTube.

Le titre, The Sun Always Shine on TV, sort en 1985 et c'est un autre succès pour le groupe. 11 millions d'albums seront vendus internationalement.

L'année suivante, en 1986, sort l'album Scoundrel Days, le deuxième album du groupe réalisé par Warner Bros. Les synthétiseurs sont toujours largement prédominants, dont le fameux Yamaha DX7 et le Roland Juno 60-106. Le premier extrait de l'album est le titre I've Been Losing You, qui sera numéro 1 en Norvège et 8e en Angleterre.

Le deuxième single, issu de l'album Scoundrel Days, est Cry Wolf. Le clip, dirigé par Steve Barron, est tourné au château de Couches dans la Creuse.

En 1987, AA est contacté par John Barry pour coécrire la bande originale de James Bond, Tué n'est pas joué. C'est ainsi que sort le titre The Living Daylights, qui apparaît sur le troisième album Stay on These Roads.

Les ventes du troisième album Stay on This Road déçoivent. L'album ne plaira qu'aux fans, il est jugé peu créatif. Il sera tout de même classé numéro 3 du top 50 français et se vendra à plus de 750 000 exemplaires, certainement tirés par le titre Stay on This Road.

En 1994, le groupe AA se sépare. Le chanteur Morten Harket continue une carrière solo et sort 3 albums sous son nom. Cependant, dans les années 2000, le groupe se reformera ponctuellement pour certaines occasions. En 2017, le groupe sort un album acoustique avec la collaboration de la chaîne MTV Summer Solstice, enregistré au Harbour Hall Ocean Sound Recordings à Gisk, en Norvège. Cet album se classera dans le top 10 au Royaume-Uni.

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1: Focus sur le groupe The Alan Parsons Project. The Alan Parsons Project est un groupe de rock progressif britannique originaire de Glasgow en Écosse. Il est formé par le pianiste et auteur-compositeur Eric Woolson et par l'ingénieur du son et producteur Alan Parsons. Ils se rencontrent au studio Abbey Road en 1974, travaillant tous deux comme ingénieurs du son pour l'enregistrement des albums des Beatles, Abbey Road et Let It Be. Ils travailleront aussi sur les albums de Pink Floyd, qui sera une référence audiophile. Un peu frustrés de ne pas fonder leur groupe, Wolfson et Alan Parsons s'associent pour former Alan Parsons Project en 1975. Il faudra attendre le début des années 80 pour que Alan Parsons Project connaisse le succès avec l'album et le single High in the Sky en 1982. C'est Eric Wolfson qui chante dans le titre. Le single connaîtra un succès international et se placera troisième aux États-Unis.

Toujours extrait de l'album Eye in the Sky, Old and Wise en 1983, ce titre est interprété par le chanteur Colin Blunstone du groupe de rock anglais The Zombies.

Enfin, en 1984, extrait d'un autre album, Ammonia Avenue, on retrouve le très célèbre titre Don't Answer Me. Le clip montre l'histoire des aventures de Nick et Sugar dans les années 30 en Floride. Il sera d'ailleurs nominé au titre de meilleure vidéo expérimentale en 1984 par les MTV Video Music Awards.

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1: Focus sur Taylor Dayne. Taylor Dayne, ou plutôt Leslie Wonderman, de son véritable nom, est née en 1962 à Baldwin près de New York. Elle commence sa carrière musicale au début des années 80 en chantant dans des groupes locaux de rock et de new wave. Elle se fait remarquer dans le milieu underground de New York grâce à sa voix puissante et émotionnelle. Sa musique est un mélange de pop, de soul et de dance. C'est sous le nom de Taylor Dayne qu'elle se lance véritablement en solo en 1987. Elle devient alors une icône de la pop dance américaine avec un look glamour et une voix très soul. Elle est souvent comparée à des artistes comme Lisa Stanfield ou Gloria Estefan pour sa capacité à mêler émotion et énergie. Son premier single, Tell It To My Heart, devient rapidement un énorme succès mondial grâce à sa rythmique dance percutante et sa voix expressive. Dès les premières secondes, le morceau capte l'attention grâce à son rythme effréné et sa mélodie accrocheuse. La chanson parle d'un amour passionné et insistant. La narratrice demande à son partenaire de lui dire franchement s'il l'aime vraiment, car elle ressent une intensité qui la trouble.

Le titre Prove Your Love sort en 1988. Il est toujours extrait de l'album Tell It to My Heart. Toujours un tempo élevé, des arrangements dance très efficaces et une production puissante. Le morceau mise sur la performance vocale de Taylor Dayne, pleine d'énergie et de nuances.

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1: Forever Young sera un des premiers hits du groupe de New Wave allemand Alphaville en 1984. La chanson évoque le temps qui passe, la jeunesse, la peur de l'avenir et le risque du nucléaire. C'est la version plus rythmée de dance que nous vous proposons maintenant en Maxi 45 Tours.

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1: Focus sur le groupe Propaganda. Propaganda est un groupe allemand qui s'est formé en 1982 à Düsseldorf. Il est formé par Ralf Dörper, Michael Mertens et Andreas Sein au clavier, Suzanne Freitag et Claudia Brücken au chant. Andreas Sein quittera le groupe en 1984. Leur style musical oscille entre la musique électronique et la pop et s'inscrit dans la mouvance New Wave de l'époque. Leur premier single, Dr. Mabuse, en 1984, ne remportera pas les suffrages, ce qui ne sera pas le cas du titre Duel, qui sort en 1985 et devient un hit planétaire.

Leur album, A Secret Wish, sort dans la foulée. Il devient un succès commercial, surtout grâce au titre Pay Machinery, qui fera un véritable carton dans plusieurs pays européens, dont la France. Le titre est écrit par Ralph Dorper et Michael Martens. Tout comme dans le titre Duel, c'est Claudia Brücken qui est au chant.

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1: Paul Anthony Young, de son véritable nom, est né en janvier 1956 à Luton en Angleterre. Lorsqu'il était jeune, il jouait au football amateur et passait du temps à jouer de la guitare basse. Il fut le chanteur principal du groupe Cat Cool and the Cool Cats, puis rejoint dans les années 70 Street Band et Q-Tips. En 1982, le groupe Q-Tips se dissout et Paul Young commence alors une carrière solo en signant chez Columbia Records. En 1983, il sort son premier album, No Parler, qui recevra un disque de platine dans plusieurs pays. Dans celui-ci, on retrouve le premier extrait, Love of the Common People. Le titre n'eut pas beaucoup de succès à sa sortie. Il s'agit en fait d'une reprise du groupe The Four Preps en 1967.

En février 1983 sort le titre Wherever I Lay My Heart, écrit par Marvin Gaye, Barrett Strong et Norman Whitfield en 1962. Le titre restera numéro 1 en Angleterre durant 3 semaines à l'été 1983. Il sera notamment utilisé dans le film Restless People.

Le troisième extrait est le fameux Come Back and Stay, écrit à l'origine par Jack Lee en 1981. Le titre deviendra un succès international, toujours la même année 1983.

Paul Young se mariera avec le mannequin Stacy Smith, que l'on retrouve dans le clip Come Back and Stay. Ils auront 3 enfants. En 1985, sort le plus gros succès de l'artiste, Every Time You Go Away, chanson écrite par Daryl Hall du groupe All & Oates. La reprise se classera premier au Billboard Hot 100 aux États-Unis. Elle recevra une nomination au Grammy Award de la chanson de l'année. Le titre est issu du second album The Secret of Association.

En 1991, il sort le titre Both Sides Now, un duo avec la chanteuse du groupe irlandais Clannad, titre que l'on retrouve dans la bande originale du film américain Switch.

La même année, 1991, sort l'énorme succès Senza una donna en duo avec le chanteur italien Zucchero. Il se vendra à plus de 5 millions d'exemplaires à travers le monde. Ce titre est extrait de l'album Blues.

La même année, Paul Young sort une compilation de ses grands hits « From Time to Time » dont « Dream It's Over » en est extrait. C'est une reprise de la chanson originale des Crowded House en 1987.

En 1993, sort l'album The Crossing, le rythme est plus doux. Il recevra une bonne critique. Cependant, l'artiste enregistrera alors son dernier grand succès, Now I Know What My Heart Is Blue.

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U2 en mode faisant des surprises aux fans. Ils viennent de publier un nouvel EP qui s'appelle Easter Lily. U2 qui nous surprend une nouvelle fois avec un EP de 6 titres disponibles depuis le 3 avril. 6 chansons, 6 histoires intimes. Chaque titre d'Easter Lily raconte une histoire particulière et Song for All qu'on écoutait ici constitue le morceau le plus émouvant. Une lamentation sur le confinement Covid-19 avec The Edge au chant principal dédié à Al Wilner, ami du groupe et producteur musical décédé il y a près de 6 ans. Le timing est symbolique. Wilner aurait eu 70 ans le lundi de Pâques. In a Life célèbre l'amitié tandis que Scars prône l'acceptation de soi, un mini-album qui vient de sortir donc pour le groupe U2, le groupe irlandais qui existe depuis 50 ans cette année d'ailleurs. C'est Pop Rock Time numéro 428, on va écouter Moody Judy dans un tout petit instant avec Loretta's Last Call, c'est une nouveauté. Moody Judy c'est un duo américain de pop alternative, un groupe qui nous vient de Los Angeles. On écoutera Phil Collins en 1982, You Can't Re-Love, un extrait de son second album Hello I Must Be Going, sorti en novembre 82. Phil Collins, auteur, compositeur, interprète, batteur, acteur, producteur britannique. On va l'écouter avec You Can't Re-Love, la reprise de Diana Ross et les Supremes, et puis Cameron Whitcomb qu'on l'écoute ici. Cameron Whitcomb, auteur, compositeur, interprète, il est canadien, il nous vient de Colombie-Britannique. Il vient de publier ce tout nouveau single qui s'appelle Kingdom of Fear et c'est dans Pop Rock Time.

Dean Lewis avec cette nouveauté qui s'appelle Enjoy It While It Lasts. Dean Lewis, chanteur et compositeur australien originaire de Sydney, vient de publier tout fraîchement ce tout nouveau single. À venir, The Teenagers avec Do You Remember, c'est une nouveauté. Les Teenagers, c'est un groupe français d'électropop, indie pop formé en 2005 à Paris. Ils voguent entre Paris et Londres. On va les écouter avec un nouveau single qui vient de sortir. On y a retrouvé Conan Gray également avec The Best. Conan Lee Gray, originaire de Lemon Grove dans le comté de San Diego en Californie, c'est un artiste d'indie pop, auteur, compositeur, interprète. Il est youtubeur également. Il est d'origine japonaise et irlandaise. Il a 27 ans. Conan Gray, on va écouter ce nouveau single qui s'appelle The Best. Et puis là, un petit retour en arrière avec Bruno Mars et le single sorti en septembre 2011, It Will Rain, une chanson qui était issue de la bande originale du film Twilight, chapitre 4, Révélation, première partie. Peter Gene Hernandez qui s'offre bientôt le Stade de France. D'ailleurs, ce sera en juin prochain. On l'écoute ici en souvenir dans Pop Rock Time.

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On était sur l'album True Blue, l'album le plus vendu de la carrière de Madonna, un album publié en juin 1986. Madonna, mononyme de Madonna Louise Ciccone, originaire de Bad City dans le Michigan. Elle est auteure, compositrice, interprète, danseuse, actrice, productrice, réalisatrice, femme d'affaires. Doit-on encore la présenter en même temps? On l'écoutait ici en 1986. Tout à l'heure, les Turtles, 1967, un groupe américain de folk rock originaire de Los Angeles en Californie, un groupe actif durant la seconde moitié des années 70 ou en 70, et une petite inspiration Beatlesienne, on va dire. Happy Together, un extrait de leur troisième album, sorti en avril 67. On va les écouter dans quelques minutes. On ira retrouver Anna. Alors Anna, c'est pas le nom d'une chanteuse, c'est un groupe féminin japonais, formé suite à l'émission de télé-réalité musicale Nono Girls en 2025. Anna avec Bad Girls, c'est ce qu'on écoute dans un tout petit instant. Je vous passe également Giants Rock, un groupe de rock indépendant allemand, originaire de Hamm en Allemagne. Le groupe existe depuis 2014. Giants Rooks, on les écoute avec Want It Back. C'est un nouveau single et c'est dans Pop Rock Time.

Il s'appelle Max Allais, chanteur, auteur, compositeur, musicien français. Il est né à Nice, il a grandi à Auckland, aux États-Unis, évoluant dans un univers indie pop, pop alternative. Il a 24 ans. Max Allais, qui vient de publier un EP 6 titres qui s'appelle Anywhere and Everywhere, sorti le 27 mars, tout récemment. Et sur ce mini-album, sur cet EP 6 titres, on écoutait Close to You. On va refermer Pop Rock Time avec 50-50 tout à l'heure. C'est un groupe de K-pop sud-coréen qui existe depuis novembre 2022. On va écouter une reprise de Pink Floyd, un morceau légendaire, Wish You Were Here par 50-50. C'est une nouveauté, on écoutera The Fray également, le groupe The Fray qui avait chanté How to Save a Life il y a quelques années. Ils sont de retour avec un nouvel album après 12 ans de silence, A Light That Waits. L'album est sorti le 13 mars dernier. The Fray, c'est un groupe américain originaire de Denver dans le Colorado qui s'était formé en 2002. On va les écouter avec un extrait de ce tout nouvel album, Still Got You. On va écouter Nova Star également, un extrait de ce qui était leur troisième album, l'album Almost Banger, sorti en septembre 2008. Nova Star, c'est un groupe qui nous vient de Belgique. Nova Star, c'est surtout le projet d'un seul homme, Joost Zwegers, formé en 96. On va écouter Because. Et puis là, c'est Emerson Flora avec Curious. Emerson Flora, chanteuse, auteure, compositrice américaine. Elle s'est fait connaître grâce à sa participation à l'émission American Idol. C'est en 2022. Emerson Flora, on l'écoute avec Curious. Cet extrait de son album, Aren't You Curious, qui vient de sortir le 27 février.

suite, un point sur les années 80. C'est en 1981 qu'est inauguré le TGV, train à grande vitesse, par le président François Mitterrand. Le premier tronçon reliera Paris à Lyon en 2h40 à 260 km/h. Le tout premier TGV se nommera Patrick. Pendant ce temps, les radios périphériques diffuseront le 45 tours d'un nouveau chanteur au nom de Jean-Jacques Goldman et le titre « Il suffira d'un signe ».

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1: Forever Young sera un des premiers hits du groupe de New Wave allemand Alphaville en 1984. La chanson évoque le temps qui passe, la jeunesse, la peur de l'avenir et le risque du nucléaire. C'est la version plus rythmée de dance que nous vous proposons maintenant en Maxi 45 Tours.

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1: Focus sur le groupe Silencers. Les Silencers est un groupe rock alternatif écossais formé en 1986 autour du chanteur, guitariste et compositeur Jimmy O'Neill, originaire de Glasgow. La formation était composée au départ de Cha Burns à la guitare, Martin Onlin à la batterie et Joseph Donnelly à la basse. Leur musique mêle rock mélodique, new wave, pop rock, avec des touches celtiques et un accent marqué sur les mélodies riches et des paroles souvent introspectives. Leur premier album, A Letter from St. Paul, sorti en 1987, a connu un bon accueil, surtout en France, qui deviendra un pays clé dans leur carrière. En 1991, The Rim McCoy devient le titre phare de l'album Dance to the Holy Man. Il s'agit d'un morceau très évocateur, à l'ambiance introspective et feutrée, porté par la voix grave et sensible de Jimmy O'Neill. Le titre joue sur la notion d'identité et de vérité intérieure, avec une ligne mélodique très aérienne, quasi hypnotique. L'expression « The Real McCoy » désigne quelque chose d'authentique, de vrai, non frelaté. Le morceau utilise ce motif pour interroger le soi véritable dans un monde de faux-semblants.

Toujours en 1991, sort le titre I Can Feel It, plus direct que The Real McCoy, avec une pulsion rythmique plus marquée, un groove presque funky et une énergie plus solaire. La chanson parle de perception sensorielle et émotionnelle, probablement dans le contexte d'une relation amoureuse ou spirituelle. Le morceau est porté par un riff de guitare accrocheur, une ligne de basse groovy et un chant très expressif.

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1: 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Il est 18h à Paris, 16h en temps universel.
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1: Bonjour à toutes et à tous et bienvenue si vous nous rejoignez. Une partie de l'Europe va vivre une éclipse solaire. 2 minutes de nuit en plein jour lorsque la Lune va cacher le Soleil. Des millions d'Européens vont contempler le ciel ce soir pour observer ce phénomène rare. Une frappe israélienne a fait 1 mort dans la bande de Gaza ce mercredi. Malgré le cessez-le-feu, la situation dans les hôpitaux reste catastrophique. Et puis à Maurice, les jeunes pensent de plus en plus à émigrer, à quitter leur pays, faute de perspectives sur l'île, notamment en matière d'emploi. Pendant quelques minutes ce soir, la Lune va cacher le Soleil. Il va faire nuit en plein jour. On parle alors d'éclipse totale. Elle sera observable par des millions d'Européens de manière partielle, mais c'est en Espagne qu'on la verra le mieux, que le noir sera le plus total. Pour l'occasion, de nombreux scientifiques ont fait le déplacement, comme Didier Queloz, astrophysicien suisse et prix Nobel de physique. Il est à Roquetes, en Catalogne, pour observer l'éclipse.
4: Une éclipse totale, c'est un événement émotionnel. Il n'y a aucune vraiment information sérieuse qui sort en termes de connaissance du Soleil, d'une éclipse actuellement. Mais c'est un événement tellement extraordinaire à vivre qu'on peut transmettre un élément qui n'est pas facile à transmettre dans la science, c'est l'émotion de la science. Donc, il y a vraiment un intérêt de partager quelque chose. Et on peut parler, par exemple, de qu'est-ce que c'est que l'éclipse. Ça nous donne l'occasion de parler du Soleil, du rôle du Soleil sur le climat de la Terre. On peut parler du climat de la Terre. On peut parler des planètes. On peut parler des planètes autour d'autres étoiles. On peut parler de le développement de la connaissance, les outils qui permettent actuellement d'étudier le Soleil. Quelles sont les grandes questions qui arrivent au niveau peut-être est-ce que le Soleil va rester comme ça? Comment le Soleil fonctionne? Vous voyez, ça devient un prétexte pour parler de science. Vous utilisez un événement spécifique et vous en tirez toutes les ficelles que vous pouvez parce que les gens, à ce moment-là, vous regardent. Maintenant, il y a un autre élément, un élément sociologique qui est assez fascinant. Vous avez des millions de personnes qui vont regarder cet événement en même temps.
1: Des propos recueillis par Élise Gazangel. Cette éclipse, elle aura lieu à son maximum autour de 20h. En Colombie, un deuil de 3 jours a été décrété en hommage aux victimes du séisme qui a frappé le pays lundi. Le dernier bilan fait état d'au moins 216 morts et de plus de 2000 blessés. La nuit dernière, les secouristes ont réussi à extraire une femme des décombres d'un immeuble effondré à Pereira, 35 heures après le tremblement de terre. Les recherches se poursuivent pour tenter de retrouver des survivants. Au Proche-Orient, 1 mort dans la bande de Gaza dans une frappe israélienne ce mercredi. Sur place, la situation dans les hôpitaux gazaouis reste dramatique. Tous les services manquent de matériel, d'équipement, mais aussi de médicaments. Dans le service de néphrologie de l'hôpital Al-Shifa, le service qui traite les maladies des reins, la situation s'est un peu améliorée. Depuis le cessez-le-feu, les appareils de dialyse, ces machines qui permettent de purifier le sang, fonctionnent, mais il n'y en a pas assez. Reportage de Rami Almeghari à Gaza avec Frédéric Misselin à Jérusalem.
5: 2 fois par semaine, Ibrahim vient pour sa dialyse à l'hôpital, des séances de 4 heures. Le trentenaire explique que la situation s'est améliorée ces derniers mois, mais reste aléatoire. L'équipe médicale a dû parfois, par manque d'équipement, réduire la durée des séances. Les conséquences pour Ibrahim ont été immédiates.
6: C'était vraiment une épreuve. On respirait mal, notre corps gonflait et enflait, le taux de toxines augmentait et on était fatigués, épuisés.
5: À 50 ans, Salam souffre de problèmes rénaux depuis 15 ans, mais aussi d'anémie, car chez les patients dialysés, les reins n'arrivent plus à produire une hormone qui stimule la fabrication de globules rouges. Depuis des mois, le médicament qui traite l'anémie est introuvable à Gaza.
7: Honnêtement, le traitement me manque
0: manque toujours. C'est pourquoi on me fait des transfusions sanguines deux fois par mois.
5: Le docteur Oussam Jouda dirige le service.
3: Il faut plus de 3 unités de sang par patient et nous avons 260 patients sous dialyse. Il nous faut des milliers d'unités de sang que nous n'avons pas.
5: Les patients sous dialyse viennent à l'hôpital 2 à 3 fois par semaine pour traiter leur maladie chronique. Rami Almeghari dans la bande de Gaza, Frédéric Misselin, Jérusalem, RFI.
1: Au Liban, le Parlement vote une loi d'amnistie générale. C'est une première depuis 1991, après la fin de la guerre civile. Cette loi devrait profiter à des milliers de prisonniers et de personnes recherchées par la justice. Mais la mesure polarise le débat depuis des années. Les députés, à l'initiative de cette loi, la justifient par la surpopulation carcérale et la lenteur des procédures judiciaires. Cette nouvelle loi prévoit notamment la libération des prisonniers incarcérés depuis plus de 12 ans.
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1: L'envie de partir progresse chez les jeunes Mauriciens, les habitants de l'île Maurice. Selon le dernier rapport de l'Afrobaromètre, 76% des 18-25 ans ont pensé à émigrer. C'est 3 fois plus qu'il y a 10 ans. Emploi, études, difficultés économiques ou encore coût de la vie, voilà les raisons avancées par ces jeunes comme motivation pour quitter l'île. Un chiffre qui contraste avec l'image d'un pays stable et prospère, souvent présenté comme modèle dans la région. Certains observateurs voient aussi une crise de confiance plus profonde dans l'économie, les institutions, mais aussi la capacité de l'île Maurice à offrir des perspectives à sa jeunesse. Reportage sur place de Patrick Hilbert.
7: Le chiffre interpelle. En 10 ans, la proportion des jeunes Mauriciens envisageant l'émigration a presque triplé, selon l'Afrobaromètre Flagship Report 2026, préparé par l'Institut du sondage Straconsult. On atteint désormais les 76%. En 2016, il n'était que 26%. Pour la sociologue Meghna Raghubar, 3 facteurs expliquent cette évolution. Le coût de la vie, la hausse des prix de l'immobilier et le sentiment d'un déni de la méritocratie.
8: Le népotisme et le clientélisme sont réels à Maurice. Pour vivre dignement et être connu à sa juste valeur, sur son mérite, le marché local s'est verrouillé. Face à ce triple mur, l'exil est une nécessité sociale chez les jeunes.
7: Une analyse qui rejoint le sentiment exprimé par les représentants de la jeunesse, confrontés notamment aux difficultés d'accès à l'emploi et à des salaires jugés insuffisants. Tejvin Woodon, étudiant et membre du Forum national des collèges.
9: Quand 3 jeunes Mauriciens sur 4 ont déjà envisagé de quitter le pays, ce n'est pas juste un problème de jeunesse. C'est le signe d'un modèle socio-économique qui ne fonctionne pas.
7: Le Canada et l'Australie attirent notamment les jeunes Mauriciens qui comparent les opportunités offertes ici et ailleurs, explique Sania Osenbokos, vice-présidente du Conseil national des étudiants.
10: La diaspora mauricienne est immense, surtout au Canada. Poitiers, c'est presque un chemin tout tracé. En fait, il y a simplement l'envie de voir le monde, de vivre autre chose. Ce n'est pas qu'ils n'aiment pas leur pays, c'est un calcul.
7: Avec 76% des jeunes qui ont déjà pensé à partir, l'émigration s'impose désormais comme une réalité à prendre en compte dans le débat sur l'avenir de la jeunesse mauricienne. Patrick Hilbert, pour lui, RFI.
1: En Grèce, plus de 280 personnes ont été arrêtées en lien avec des incendies criminels depuis le début de l'année. Dans près de 90% des cas, ces personnes ont été arrêtées pour avoir déclenché un feu par négligence. Ça veut dire qu'elles n'avaient pas l'intention de mettre le feu, mais qu'elles ont, par exemple, jeté leurs cigarettes. Dans 10% des cas, il s'agit d'incendies déclenchés de manière volontaire. La Grèce est un pays particulièrement touché par les incendies. Rien que pour la journée d'hier, 43 feux ont débuté. Du football ce soir avec la Supercoupe d'Europe, le Paris Saint-Germain affronte Aston Villa, un trophée dont les Parisiens sont les tenants du titre. Coup d'envoi de cette rencontre à 19h en temps universel. Et puis la superstar argentine Lionel Messi ne se voit pas encore jouer longtemps au football après le décès de son père. Il se confie dans un message publié sur Instagram où il s'adresse à son père qui était aussi son agent et qui est décédé samedi dernier. À la fin de la dernière Coupe du Monde de football, Messi n'avait pas donné d'indication sur la suite de sa carrière tant en club qu'en sélection.
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1: Avalanche est un groupe de new wave norvégien créé en 1984 par Kirsti Johansen et Kjetil Ross. Ils déménagent pour Hambourg, en Allemagne, où ils exploitent un studio d'enregistrement. En 1988 sort le single Johnny Johnny Come Home, qui sera un énorme succès dans l'Hexagone. Grâce à ce titre, ils seront classés premiers du top 50, et ce pendant 7 semaines, et 700 000 disques seront vendus.

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0: 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Cette semaine encore, plein de tubes du dance floor des années 80. Je ne vous les présente pas, vous les connaissez tous. 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
2: Forever Young sera un des premiers hits du groupe de New Wave allemand Alphaville en 1984. La chanson évoque le temps qui passe, la jeunesse, la peur de l'avenir et le risque du nucléaire. C'est la version plus rythmée de dance que nous vous proposons maintenant en Maxi 45 Tours.

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